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1: Bon après-midi à vous, management, et à tous les auditeurs. Alors, au niveau de la circulation, selon les dernières informations reçues pour cette fin d'après-midi, le plus important, pas de problème signalé sur nos routes, pas d'accident, panne de véhicules ou d'obstruction qui gênent le flux du trafic. À l'heure actuelle, un bon nombre de véhicules peut quitter la capitale et ça fait un ralentissement à la sortie sud, à la hauteur du rond-point de Codan et aussi au rond-point de Rougevoie et Richetière vers le nord. Nous aussi, notre bon temps d'arrêt à la hauteur du rond-point de Redi et Highlands vers le sud. Mais le trafic reprend le flux après le pont de Witten. Sur l'ancienne route, de la butte passant Belleville jusqu'à Grande-Rivière, nous pouvons constater un petit ralentissement de la circulation vu le nombre de véhicules et aussi de Brossal, Grande-Rivière et Valetti. Nous pouvons trouver la circulation qui roule doucement. Sinon, dans les autres secteurs de l'île pour le moment, ça roule continuellement. Voilà l'info route pour ce lundi après-midi. Bonne rentrée à tous et soyez prudents sur nos routes. Au revoir.
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